Frère et sœurs bien-aimés, par notre baptême, nous avons été mis au tombeau avec le Christ pour naître avec lui et vivre de la résurrection. En ces jours de Pâques, renouvelons notre pression de foi au Christ ressuscité, Dieu vivant, Esprit de vie. Ainsi donc, croyez-vous en Dieu, le Père Tout-Puissant, Créateur du ciel et de la terre,

Croyez-vous en Jésus-Christ, son Fils unique, notre Seigneur, qui est né de la Vierge Marie, a souffert la passion, a été enseveli, est ressuscité d'entre les morts, et qui est assis à la droite du Père?

0: croyez-vous à l'Esprit Saint, à la Sainte Église catholique, à la communion des saints, au pardon des péchés, à la résurrection de la chair et à la vie éternelle?
1: Amen.

0: Telle est notre foi, telle est la foi de l'Église, que nous sommes fiers de proclamer dans le Christ Jésus, notre Seigneur.
1: Amen.
0: Frères et sœurs, au début de cette prière commune, prions-nous ensemble le Christ Seigneur, non seulement pour nous-mêmes et nos proches, mais pour tout le peuple tout entier.
2: Prions pour l'Église.
3: Tu nous rassembles pour écouter la parole qui donne la vie. Fais de ton Église, au long de son pèlerinage sur la terre, le signe lumineux de la cité du ciel. Seigneur, nous te prions.

tend l'oreille à nos demandes, Seigneur, et fais-nous grâce dans ta bienveillance.